Hardban, une épée à Radio Edge sur l'EP Festival. Igen, nous t'y avec Gabri Ponte, autrement elle était Jean-Paul et Nati Natacha, à sa m'time Bound to Love Ya. Mega c'est donc chez aux hommes, je veux être son bâton, hardcore et RKZX, c'est meilleur chaîne, blondiche, il faut mixer les nectèques.